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Mesdames et messieurs, nous sommes heureux de vous retrouver sur les ondes de la radio La Voix de la Turquie, émettant dans la bande des 31 mètres sur 17 740 kHz vers l'Europe, dans celle des 31 mètres sur 9 880 kHz vers l'Afrique du Nord et de l'Ouest, et dans celle des 41 mètres sur 7 360 kHz vers l'Afrique orientale. 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Chers auditeurs, notre émission de ce jour vous sera présentée par moi-même Özgül ainsi que notre technicien Recep. Au cours de notre émission de ce jour, vous pourrez écouter les programmes intitulés « Gaza, détermination, volonté et humanité face à la famine », le sujet du jour et les zones de conflit en Afrique.

Mesdames, Messieurs, voici tout d'abord les principaux titres de nos informations de ce jour. La Turquie et l'Irak signent un accord sur l'oléoduc Kirkuk-Ceyhan. Trump annule l'attaque prévue contre l'Iran. Plus de 150 Palestiniens tués par Israël à Gaza en juillet. Explosion près d'un café à Moscou, 3 morts et 15 blessés. Le Premier ministre tchèque appelle à suspendre l'Espagne de l'espace Schengen en raison de la crise migratoire à Ceuta. Et enfin, le président de la FIFA renonce à son projet de vendre une participation dans la Coupe du Monde. Nous passons à présent aux détails de nos informations. La Turquie et l'Irak signent un accord sur l'oléoduc Kirkuk-Ceyhan. La Turquie et l'Irak ont signé un accord d'un an visant à accroître les livraisons de pétrole via l'oléoduc de pétrole brut Kirkuk-Ceyhan, tout en travaillant à un dispositif de long terme destiné à renforcer leur coopération énergétique. Le ministre turc de l'énergie et des ressources naturelles, Alparslan Bayraktar, a annoncé que cet accord avait été signé à Ankara à l'issue d'entretiens avec le ministre irakien du pétrole, Bassem Mohamed Kouder. Sur X, Bayraktar a précisé que des négociations se poursuivaient en vue d'un dispositif global de long terme et que ce nouvel accord permettrait une utilisation plus efficace de l'oléoduc et une augmentation du flux pétrolier. Trump annule l'attaque prévue contre l'Iran. Le président américain Donald Trump a annoncé avoir annulé l'attaque prévue contre l'Iran, affirmant qu'un accord de principe avait été trouvé, tout en précisant que cette décision restait conditionnée à la conclusion rapide d'un accord définitif. Dans un message publié sur Truth Social, Trump a indiqué que les États-Unis s'apprêtaient à frapper l'Iran, mais que Téhéran et d'autres pays du Moyen-Orient leur avaient demandé de reporter l'attaque. Il a précisé qu'un accord de principe avait été trouvé prévoyant la réouverture immédiate, totale et complète du détroit d'Ormuz, ainsi que la fin de la menace nucléaire iranienne. Plus de 150 Palestiniens tués par Israël à Gaza en juillet. Le ministère de la Santé de Gaza a annoncé que 150

quand deux Palestiniens avaient été tués en juillet dans l'enclave assiégée, le bilan mensuel le plus lourd enregistré depuis le début de l'année. Selon le ministère, les données du Centre d'information sanitaire montrent une forte hausse des décès à travers Gaza le mois dernier, avec 152 morts recensés dans plusieurs zones du territoire. Malgré le cessez-le-feu entré en vigueur le 10 octobre 2025, Israël continue de le violer et en tuer 1222 personnes et blessé 4053 autres depuis son entrée en application.

Nous continuons à vous présenter les informations en français sur les ondes de la TRT Radio, la voix de Turquie. Explosion près d'un café à Moscou, 3 morts et 15 blessés. Le ministère russe de l'Intérieur a annoncé que 3 personnes avaient été tuées et au moins 15 autres blessées dans une explosion survenue samedi soir près d'un café, place Koudrinskaya, à Moscou. Selon un communiqué publié par le ministère sur la plateforme russe Max, l'explosion s'est produite vers 20h10, heure locale, à proximité du bâtiment numéro 1 de la place Koudrinskaya. Police et équipes d'urgence ont été dépêchées sur place et une enquête a été ouverte pour déterminer la cause de l'explosion. La chaîne publique russe Vesti a indiqué que les premiers éléments recueillis évoquaient une possible fuite de gaz à l'origine de l'incident. De son côté, la chaîne Telegram Astra a rapporté en citant des témoins qu'un anniversaire aurait été célébré pour un général dans le restaurant où s'est produite l'explosion. Cette information n'a toutefois pu être vérifiée par des sources indépendantes ni confirmée par les autorités. Le Premier ministre tchèque appelle à suspendre l'Espagne de l'espace Schengen en raison de la crise migratoire à Ceuta. Le Premier ministre tchèque Andrej Babiš a appelé à la suspension immédiate de l'Espagne de l'espace Schengen à la suite de l'arrivée de dizaines de milliers de migrants dans l'enclave espagnole de Ceuta, en Afrique du Nord, a rapporté samedi la radio tchèque. Monsieur Babiš a qualifié la situation de scandale imputable au gouvernement espagnol, jugeant inacceptable qu'un État membre de l'Union européenne mène une politique migratoire fondée sur la régularisation du séjour des migrants en situation irrégulière, une approche qu'il estime contraire à la politique migratoire commune de l'UE. Le ministre tchèque des Affaires étrangères, Petr Mačínská, a quant à lui estimé que la situation constituait un défi majeur pour l'ensemble de l'espace Schengen, tout en s'abstenant de soutenir l'appel à la suspension de l'Espagne, affirmant vouloir entendre la position de Madrid avant de tirer des conclusions. La vie reprend son cours normal à Ceuta après le départ des migrants. Les autorités ont indiqué que la quasi-totalité des dizaines de milliers de migrants entrés dans l'enclave espagnole de Ceuta, en Afrique du Nord, avaient quitté la zone d'ici samedi. Environ 60 000 migrants en provenance du Maroc voisin étaient entrés à Ceuta en l'espace de quelques jours, mais le ministre espagnol de l'Intérieur a annoncé que la quasi-totalité d'entre eux était repartie samedi. D'une superficie de 18,5 km², Ceuta et la proche enclave de Melilla constituent les deux seules frontières terrestres entre l'Europe et l'Afrique.

Nous continuons à vous présenter les informations en français sur les ondes de la TRT Radio, la voix de Turquie. Incendie en France, dans le Var, nouvelles évacuations à Leval, alors que le feu de Gros-Bessillon reste très actif. De nouvelles évacuations préventives ont été décidées samedi à Leval, dans le Var, où le feu de Gros-Bessillon poursuit sa progression avec plusieurs reprises et sauts de feu observés dans l'après-midi, a annoncé la préfecture. Les habitants des secteurs Lévalucière, Loussaouvi, Milan et la Font de Rouca sont invités à évacuer, ainsi que ceux de plusieurs autres quartiers appelés à rejoindre le hall des expositions de Brignoles. Un confinement préventif a été décidé pour la maison de retraite Notre-Dame de Paracol. Plusieurs axes routiers restent fermés pour faciliter les secours. À Coran, la mobilisation se poursuit pour soutenir les populations. 450 repas, une citerne de 30 mètres carrés et 15 000 masques ont été fournis par les autorités locales et sanitaires. La préfecture appelle à la plus grande prudence et à éviter les secteurs concernés. Le Venezuela confirme l'ouverture de négociations sur la transition politique la semaine prochaine à Caracas. Le gouvernement vénézuélien et l'opposition ont annoncé que des négociations politiques en présentiel sur la transition

question débuterait la semaine prochaine à Caracas, après un accord sur l'ordre du jour des discussions. Le président de l'Assemblée nationale et négociateur en chef du gouvernement, Jorge Rodriguez, a déclaré, à l'issue d'un entretien téléphonique avec l'opposante Dinora Figuera, « Nous nous sommes mis d'accord pour tenir la première réunion en présentiel la semaine prochaine à Caracas. » Madame Figuera, qui dirige le bloc d'opposition ayant remporté la majorité parlementaire en 2015, a confirmé cet entretien ainsi que l'ordre du jour convenu. Et enfin, le président de la FIFA, Gianni Infantino, a abandonné son projet de vendre une participation dans les activités liées à la Coupe du Monde, a rapporté vendredi Sky News, citant des déclarations exclusives du dirigeant. Selon Infantino, ce projet était devenu trop controversé pour être poursuivi. Après avoir écouté attentivement tous les points de vue, il est apparu clairement que ce projet avait créé des divisions qui, quel que soit le niveau de soutien dont il bénéficie, ne servent plus l'objectif initial, a-t-il déclaré, ajoutant que la mission de la FIFA restait d'unir et d'améliorer le football. Cette proposition ne sera pas poursuivie, a-t-il affirmé, précisant qu'il réunirait à nouveau les différentes parties prenantes pour poursuivre le développement du football à travers le monde. Le projet abandonné prévoyait la cession de plus de 20% d'une nouvelle filiale baptisée FIFA Forward Enterprise, valorisée à 20 milliards de dollars à des investisseurs privés. La FIFA avait annoncé mardi son intention de créer cette structure pour gérer la Coupe du Monde et ses autres compétitions. Âgé de 56 ans, Infantino a développé des liens étroits avec le président américain Donald Trump à l'occasion de la Coupe du Monde organisée cette année aux États-Unis, allant jusqu'à lui remettre en décembre le premier prix de la paix de la FIFA. Mesdames et messieurs, c'était le bulletin d'information de la TRT Radio, la voix de la Turquie. Nous écoutons à présent une chanson de Tarkan intitulée Yolla, envoie.

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1: Le cœur d'un peuple, les maires de Gaza. Dans le précédent épisode de notre émission Gaza, détermination, volonté et humanité face à la famine, nous avons parlé des pères de Gaza sous le prisme de la notion du peuple. Aujourd'hui, nous allons parler de ces mères. La femme est celle qui, depuis le foyer, première cellule d'une nation, se tient aux côtés de l'homme dans toutes les sphères de la vie, sociale, nationale, internationale et universelle. Elle possède une personnalité capable de s'adapter à chacun de ces espaces. Lorsqu'il s'agit de Gaza, nous voyons les femmes mener aux côtés de leurs hommes et dans tous les domaines le même combat pour leur patrie. Leurs foyers ont été détruits à maintes reprises, leurs tentes ont été brûlées. Leurs enfants ont été massacrés sans pitié, et pourtant, les mots qui ont continué de tomber de leurs lèvres sont restés les mêmes. Nous nous en remettons à Dieu, louange à lui. Je veux parler des mères de Gaza, mais par où commencer? Tandis que je cherchais comment coucher sur le papier des douleurs qui ni la terre ni le ciel ne pourraient contenir, j'ai levé les yeux et c'est mon âme qui s'est envolée pour se retrouver là-bas, dans cette région devenue la conscience du monde, à Gaza. Parmi ces mères palestiniennes, libres de naissance. Une berceuse s'élève d'une tente. Portée par les vents humides de la Méditerranée, elle semble s'envoler vers le ciel. Et pourquoi ne s'envolerait-elle pas? Depuis octobre 2023, le génocide lancé par Israël a coûté la vie à plus de 71 000 Palestiniens, dont une majorité de femmes et d'enfants. Certaines mères ont survécu à leurs enfants, certains enfants ont survécu à leur mère. Pour une mère, la mort naturelle de son enfant est déjà une douleur insupportable. Alors quels incendies ont dû traverser les entrailles des mères de Gaza? Laissons-les nous le dire elles-mêmes. Date, octobre 2023. Le génocide éclata dans toute sa laideur et l'une de ses premières cibles fut les nouveau-nés dans leur couveuse. Il n'y avait plus de carburant, plus d'électricité. Les bébés bleuissaient lentement et s'envolèrent vers le ciel avant même d'avoir pu ouvrir les yeux. Les bras des mères restèrent vides, leurs berceuses se turent. Une famine artificielle provoquée par Israël s'installa et les laits maternisés devinrent introuvables. Des mères regardèrent leurs enfants se réduire, impuissantes à l'état de squelette. Des tentes furent bombardées, elles virent leurs enfants périr brûlés vifs ou mourir de froid sous les rigueurs de l'hiver. Ces mères sont les mères d'un peuple palestinien réputé pour son haut niveau d'éducation et ce malgré tout. Depuis le début du génocide, elles combattent courageusement sur plusieurs fronts à la fois. Écoutons l'une de ces femmes héroïques, le docteur Ala Al-Najjar. Le docteur Ala Al-Najjar était pédiatre dans la région de Khan Younes. Elle exerçait à l'hôpital Al-Tahrir au sein du complexe médical Nasser. Elle était mère de 10 enfants. Chaque jour, avant de partir à l'hôpital soigner des enfants que les bombes avaient mis en pièces et que les balles avaient criblés, elle serrait les siens dans ses bras. Elle les regardait longuement, comme pour graver leurs traits dans sa mémoire. Elle respirait leur odeur profondément, comme pour l'inscrire à jamais dans ses sens. Au fond de son cœur vivait une peur, et comme toute mère, elle ne voulait pas que cette peur se réalise. Date 23 mai 2025. Avant de partir à l'hôpital, elle serra ses enfants dans ses bras, l'un après l'autre. Son époux, le docteur Hamdi Al-Najjar, la déposa à l'hôpital et le docteur Ala se mit au travail comme à son habitude, tenant la main des enfants blessés et malades, les réconfortant. Elle n'oubliait jamais non plus d'essuyer les larmes des mères. Soudain, des membres de la protection civile firent irruption. Chacun tenait dans les mains des sacs mortuaires. Le cœur du docteur Ala Al-Najjar se mit à battre à se rompre. Qui étaient-ils? Les corps étaient calcinés et déchiquetés. Il ne restait aucun membre permettant de les identifier. Mais le cœur d'une mère semblait sur le point de fracasser sa cage thoracique. C'est alors qu'elle aperçut son mari et son fils, Adam. Elle venait de comprendre que ses petits sacs mortuaires contenaient ses propres entrailles. De la famille qu'elle avait quittée le matin même, seul son fils, de 11 ans, et son époux avaient survécu, grièvement blessés. Hala al-Najjar n'était pas seulement une épouse, pas seulement une mère, elle était aussi un membre instruit et utile de son peuple. Son combat n'avait qu'un seul but, apporter un baume aux blessés, apaiser les douleurs. Je disais que la douleur des mères de Gaza ne tient ni dans le ciel, ni dans la terre. Regardons en face l'un des visages les plus abjects du génocide insidieux auquel elles sont soumises. Décembre 2023, Israël bombarda le centre de fécondation in vitro Al-Basma à Gaza. Les réservoirs d'azote furent entièrement détruits, les systèmes de réfrigération mis hors service et 4000 embryons congelés périrent. La montée en température, en quelques minutes à peine, provoqua ce qui ne peut être qualifié que d'un génocide au sens plein du terme. Prendre pour cible des embryons, c'était anéantir toute une génération avant même sa naissance. C'était porter un coup brutal au combat que mène une femme, de son sang et de sa vie, contre les tentatives de réduire un peuple à une simple communauté en amenuisant sa population. C'est avec l'espoir de vous retrouver autour d'un autre chapitre du peuple palestinien. Prenez soin de vous.
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Les chantiers navals turcs pourraient devenir la destination privilégiée des navires américains. Une nouvelle ère de coopération dans l'industrie de défense entre la Turquie et les États-Unis pourrait-elle s'ouvrir ? Les messages émanant des contacts entre dirigeants lors du sommet de l'OTAN renforcent l'idée que les chantiers navals turcs pourraient devenir une nouvelle destination pour les navires de guerre américains. Nous en détaillons les enjeux à travers l'analyse rédigée par Sertaç Aksan pour TRT News. Le sommet de l'OTAN organisé à Ankara ne s'est pas seulement distingué par les décisions prises pour l'Alliance. Les échanges bilatéraux entre dirigeants et les sujets abordés en marge du sommet revêtaient eux aussi une importance considérable. Lors de la rencontre entre le président Recep Tayyip Erdogan et le président américain Donald Trump, les projecteurs se sont naturellement braqués sur les F-35, les sanctions CATSA, les moteurs destinés aux chasseurs Khan. Mais le président Erdogan a livré lors de sa conférence de presse une information tout aussi révélatrice. Avec M. Trump, nous avons évoqué les démarches que la Turquie pourrait entreprendre envers les États-Unis dans le domaine de l'industrie de défense. Nous avons notamment parlé de l'industrie navale, frégates, corvettes, sous-marins. La Turquie peut les construire dans ses propres chantiers navals, a-t-il déclaré. Une déclaration qui laisse entrevoir des perspectives sérieuses pour les mois à venir. Les États-Unis peuvent-ils faire construire leurs navires de guerre en Turquie ? Si l'on répond à cette question dans le cadre de la législation actuelle, cela ne semble guère envisageable pour l'instant. La loi américaine interdit en effet clairement la construction de navires de guerre en dehors du territoire national. Mais il existe un écart considérable entre l'époque où cette interdiction fut instaurée et l'Amérique d'aujourd'hui. Le président Trump en est lui-même conscient. Autrefois, nous pouvions produire un navire de guerre par jour. Aujourd'hui, nous en sommes très loin. Notre objectif est de retrouver cette capacité. Nous ferons appel à nos alliés pour cela. Nous y serons peut-être même contraints, a-t-il déclaré, décrivant ainsi à la fois la situation actuelle et la feuille de route envisageable. Dans le contexte actuel, les pays cherchent à renforcer rapidement leurs capacités militaires, une nécessité plus qu'une simple intention. C'est pourquoi les États-Unis pourraient assouplir leur législation actuelle et adopter une nouvelle réglementation permettant la construction de navires de guerre à l'étranger. Washington collabore déjà avec des alliés comme le Japon et la Corée du Sud dans ce domaine. Et l'hypothèse que les États-Unis ajoutent la Turquie à cette liste se fait entendre de plus en plus fort. Les capacités des chantiers navals turcs sont considérables. Il ne s'agit pas seulement d'une question de production navale. Les États-Unis déploient activement leurs moyens navals aux quatre coins du monde. Avec la guerre contre l'Iran, le nombre de leurs plateformes en Méditerranée a considérablement augmenté. Pour assurer l'entretien, la réparation et la maintenance vitale des navires présents dans la région, Washington a besoin de chantiers navals développés à proximité. Les États-Unis font actuellement appel pour ces besoins aux chantiers de Croatie et d'Italie. Une question importante se pose alors. Les chantiers navals turcs pourraient-ils assurer pour les navires américains des activités de nouvelle production, d'entretien ou de maintenance ? On peut répondre à cette question par un oui très clair. Grâce à la trajectoire qu'elle a suivie, Ankara a porté ses capacités dans ce domaine à un niveau particulièrement élevé. La Turquie est aujourd'hui, après la Chine, le pays qui produit simultanément le plus grand nombre de navires militaires au monde, et de loin le premier en Europe comme au sein de l'OTAN.

C'est précisément cette réalité qui explique pourquoi Washington pourrait choisir la Turquie, tant pour la production de nouvelles plateformes navales que pour l'entretien de ses unités existantes. Il convient également de rappeler une information relayée par les médias et jamais démentie à ce jour. Ces derniers mois, une délégation de haut niveau du commandement des systèmes navals américains s'est rendue au commandement du chantier naval d'Istanbul. Cette délégation aurait été particulièrement impressionnée par ce qu'elle y a découvert. En mettant bout à bout l'ensemble de ces éléments, il apparaît clairement que si les États-Unis venaient à choisir la Turquie, les deux pays en sortiraient largement gagnants. Sous l'impulsion d'Erdogan et de Trump, les relations turco-américaines ont atteint ces derniers temps un niveau inédit. Si les navires militaires venaient s'ajouter à cette nouvelle équation, l'axe Ankara-Washington ouvrirait la voie à un partenariat d'une valeur considérable supplémentaire.

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L'annonce par les États-Unis de nouvelles sanctions contre le gouvernement soudanais liées à l'armée nationale pour usage d'armes chimiques apparaît à première vue comme une décision diplomatique importante. Washington affirme que le Soudan a violé la Convention sur les armes chimiques à laquelle le pays a adhéré en 1999. Les restrictions financières, les interdictions d'exportation ainsi que l'interdiction faite aux compagnies aériennes soudanaises d'utiliser l'espace aérien américain envoient un message juridique fort. Mais la capacité réelle de ces sanctions à modifier les équilibres de force sur le terrain ou le cours de la guerre reste largement discutable. La guerre civile soudanaise, qui dure depuis près de 3 ans, obéit à des dynamiques particulières qui limitent considérablement l'efficacité des sanctions étatiques classiques. Nous vous présentons l'analyse du Dr Kaan Devejeolo, coordinateur pour l'Afrique du Nord et de l'Est à Orsam, sur ce sujet. Les accusations américaines se fondent principalement sur des allégations selon lesquelles l'armée soudanaise aurait utilisé du gaz chloré en 2024, notamment autour de la raffinerie pétrolière d'Al Jaili, au nord de Khartoum. Si les images de sources ouvertes et plusieurs enquêtes menées par des médias internationaux viennent appuyer ces allégations, Washington n'a pour l'instant pas communiqué de détails précis sur le lieu, la date exacte des faits, ni sur l'étendue des renseignements dont elle dispose. De son côté, le gouvernement de Khartoum qualifie ces accusations de sans fondement et de chantage politique, affirmant que les États-Unis agissent de manière partiale. Les sanctions deviennent ainsi non seulement un instrument juridique, mais aussi un enjeu dans la bataille pour la légitimité internationale. Un point notable dans ce dossier soudanais est que les États-Unis ont récemment adopté une politique de sanctions relativement similaire envers les deux camps belligérants. Washington avait auparavant accusé les forces de soutien rapide de commettre un génocide au Darfour et avait sanctionné plusieurs hauts responsables de cette organisation, à commencer par Mohamed Hamdan Dagalo. Le commandant de l'armée, Abdel Fattah al-Burhan, avait ensuite été ajouté lui aussi à la liste des sanctions et voici maintenant que de nouvelles mesures économiques visent directement l'État soudanais. Cela montre que les États-Unis tentent de développer un discours équilibré, cherchant à tenir les deux acteurs responsables de violations du droit international plutôt que de soutenir ouvertement l'un ou l'autre. Cependant, cette approche n'est pas perçue de la même manière par les acteurs sur le terrain. Tant l'armée soudanaise que les FSR continuent d'accuser Washington de soutenir indirectement le camp adverse. La véritable question est de savoir quel sera l'impact concret de ces sanctions. L'économie soudanaise, depuis de longues années, est largement déconnectée du système financier mondial en raison des sanctions internationales, des guerres civiles et de l'effondrement institutionnel. De plus, tant l'armée soudanaise que les FSR tirent leurs revenus non pas des mécanismes bancaires officiels, mais du commerce de l'or, des réseaux de contrebande transfrontalières, de circuits financiers informels et de partenariats régionaux. On ne peut donc pas s'attendre à ce que les restrictions financières américaines exercent à court terme une pression décisive sur les capacités militaires de l'un ou l'autre camp. D'ailleurs, les sanctions globales appliquées par le passé sous le régime d'Omar el-Béchir avaient surtout affecté l'économie soudanaise et la population civile, plutôt que d'affaiblir les élites sécuritaires du régime. D'autre part, l'effet symbolique et diplomatique de cette décision ne doit pas être sous-estimé. L'accusation d'usage d'armes chimiques figure parmi les plus graves en droit international. Cette démarche américaine pourrait ouvrir la voie à des décisions similaires de l'Union européenne, du Royaume-Uni ou d'autres pays occidentaux dans les mois à venir. Elle pourrait également susciter de nouveaux débats juridiques au sein de la Cour pénale internationale et des mécanismes des Nations unies. Ce type d'accusation pourrait représenter un coup de réputation important, en particulier à un moment où l'armée soudanaise cherche à renforcer sa légitimité internationale et où le gouvernement basé à Port-Soudan s'efforce d'accroître sa reconnaissance diplomatique. Cela dit, l'élément déterminant pour l'avenir de la guerre restera moins les sanctions que les réseaux de soutien extérieur des deux parties.
L'armée soudanaise a récemment renforcé ses relations militaires avec l'Iran, la Russie et certains partenaires régionaux, tandis que les FSR maintiennent leurs propres canaux logistiques et financiers via la Libye, le Tchad et les Émirats arabes unis. Tant que ces mécanismes de soutien extérieur perdureront, il paraît difficile que des sanctions américaines unilatérales suffisent à modifier le cours de la guerre. De plus, tant que les deux camps conserveront l'espoir d'une victoire militaire, il sera d'autant plus difficile de transformer la pression diplomatique en véritable table de négociation. En conclusion, ces nouvelles sanctions américaines envoient un message normatif important sur le plan du droit international. L'idée selon laquelle les allégations d'usage d'armes chimiques ne doivent pas rester impunies revêt une importance particulière pour le régime mondial de non-prolifération des armes. Mais l'exemple soudanais démontre une fois de plus que les sanctions, à elles seules, ne suffisent pas à mettre fin à un conflit. La fin de la guerre ne pourra être obtenue que par une combinaison de mesures, la limitation du soutien militaire des acteurs extérieurs, la mise en place d'un nouveau cadre de négociation incluant toutes les parties et la garantie d'un accès sécurisé à l'aide humanitaire. À défaut, ces nouvelles sanctions, bien qu'importantes, pour exprimer la réaction de la communauté internationale, resteront davantage une composante de l'impasse diplomatique actuelle qu'un véritable levier de transformation des équilibres de pouvoir au Soudan. Nous vous avons présenté l'analyse du Dr Kaan Devecioğlu, coordinateur pour l'Afrique du Nord et de l'Est à Orsam. 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

Mesdames et messieurs, ici Ankara Radio, la voix de la Turquie est émettant dans la bande des 31 mètres sur 17 740 kHz vers l'Europe, dans celle des 31 mètres sur 9 880 kHz vers l'Afrique du Nord et de l'Ouest, et dans celle des 41 mètres sur 7 360 kHz vers l'Afrique orientale. Nous sommes arrivés une fois de plus à la fin de notre émission de ce jour qui vous a été présentée par moi-même Özgül et notre technicien Recep. Nous espérons vous retrouver demain à la même heure et sur la même longueur d'onde. Au revoir.